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Bonjour à tous et à toutes sur Ozondes FM. Il est l'heure de votre météo du samedi sur Châtellerault et ses alentours. Ce matin, attendez-vous à un ciel couvert. Pour les températures, elles seront autour de 19 degrés ce matin. Dans l'après-midi, un grand soleil. Les températures monteront jusqu'à 26 degrés. Ce soir, un beau soleil. Il fera environ 25 degrés. Aujourd'hui, les températures varient entre 18 et 28 degrés. Passez une belle journée sur Ozondes FM.

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1: Bonjour à tous et à toutes sur Aux Ondes FM. Il est l'heure de votre météo du samedi sur Châtellerault et ses alentours. Ce matin, attendez-vous à un ciel couvert. Pour les températures, elles seront autour de 19 degrés ce matin. Dans l'après-midi, un grand soleil, les températures monteront jusqu'à 26 degrés. Ce soir, un beau soleil, il fera environ 25 degrés. Aujourd'hui, les températures varient entre 18 et 28 degrés. Passez une belle journée sur Aux Ondes FM.
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Salut les Châtel Rodet et salut à tous les auditeurs d'Ozone FM. 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

0: Dimanche matin, prévoyez un ciel couvert avec 16 degrés au réveil. Tout de suite, retrouvez Histoire d'un jour avec Guillaume Barret. Bon après-midi sur Ozone FM.
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2: Nous sommes aujourd'hui le 5 septembre. En 1972, les Jeux Olympiques voient leur histoire et leur vie à tout jamais bouleversée. L'insouciance du plus grand événement sportif mondial n'est plus. Tout se passe à merveille à Munich, en Bavière, en cet été 1972. L'Allemagne est ravie de revoir le monde, lui faire à nouveau confiance presque trois décennies après la fin de la Seconde Guerre mondiale. Les Jeux Olympiques font en effet leur grand retour sur le sol allemand. Et les festivités de ces 20e Olympiades battent leur plein. Un Marc Spitz qui n'arrête pas et qui tire la couverture à lui. En ce 5 septembre, la veille, il s'accaparait sa 7e breloque dorée. Mais en ce mardi matin, pourtant ensoleillé, les dépêches des infos ne se préoccupent plus du sportif. Non, quelque chose de grave s'est déroulé au village olympique. Tôt ce 5 septembre, un groupe armé, se revendiquant de Septembre Noir, un groupement terroriste palestinien, s'est introduit dans les bâtiments où logent les athlètes israéliens. Un premier représentant de l'État hébreu est tué avant que d'autres soient blessés et pris en otage. L'horreur s'invite dans le sacro-saint événement que sont les Jeux. Un événement qui se veut fraternel, où l'insouciance prime, mais c'est désormais terminé. Plus de trêve, plus de paisibilité. En quelques heures, on passe du paradis à l'enfer. Un enfer suivi par les caméras et les journalistes du monde entier. Peu d'éléments s'échappent des murs du village olympique. Tout juste ce fameux cliché d'un des membres du commando sur le balcon de la délégation israélienne, cagoule noire sur le visage, arme d'assaut à la main. Durant de longues heures, tout s'organise pour tenter de libérer le maximum d'otages et éviter un énorme bain de sang, chose perdue. S'enclenchant alors des négociations avec, en ligne de fond, un échange d'otages palestiniens-israéliens. Après d'ultimes manœuvres de la police allemande, mal amenées, les otages, que sont 9 athlètes israéliens, seront fusillés par leur geôlier de Septembre Noir sur le tarmac de l'aéroport de Munich. C'est un fiasco, c'est le chaos. 3 des terroristes palestiniens seront finalement arrêtés, mais le bilan est lourd. La délégation d'Israël vient de perdre en à peine 24 heures 11 membres. La fête est alors gâchée, plus rien ne sera comme avant. Les JO de Munich continueront le lendemain même de cet événement tragique, quand l'incrédulité fait face à la dure réalité et à la cruauté du monde. Demain, on parlera ballon rond avec un champion du monde de football, Stéphane Guivarch, mais ce sera demain pour d'autres histoires d'un jour avec Mémoire Sport.

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0: Bonjour à tous, vous êtes bien sur Ozone FM. Voici votre météo pour cet après-midi et la soirée pour Châtellerault et ses alentours. Ce samedi après-midi, un grand soleil, avec environ 26 degrés. En soirée, un beau soleil, il fera autour de 26 degrés. Bon après-midi sur Ozone FM.
1: Salut les Châtellerodais et salut à tous les auditeurs d'Ozone FM. 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

Salut Échatel Rodet et salut à tous les auditeurs d'Ozone FM. C'est Manuela Malem en direct de Pékin en Chine où je participe au championnat du monde obstacle. 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Gros bisous à tous et à très bientôt à Châtellerault et sur Ozone FM.

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1: Bonjour à tous, vous êtes bien sur Osons FM. Voici votre météo pour cet après-midi et la soirée pour Châtellerault et ses alentours. Ce samedi après-midi, un grand soleil, avec environ 26 degrés. En soirée, un beau soleil. Il fera autour de 26 degrés. Bon après-midi sur Osons FM.

Quand j'étais petit garçon, j'ai kidnappé l'arc-en-ciel. En fait, j'étais dans une ville de Normandie où il pleuvait toujours. Et lorsque l'arc-en-ciel apparaissait, il était mon ami. Et je l'ai kidnappé. Il est resté avec moi depuis. C'était vraiment ma première rencontre avec la couleur.

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Salut les Châtel Rodet et salut à tous les auditeurs d'Ozon FM. C'est Manuela Malem en direct de Pékin en Chine où je participe au championnat du monde obstacle. Après une année marquée par une blessure et plusieurs mois de rééducation à Châtellerault, me voilà aujourd'hui au championnat du monde. Les premières courses se sont plutôt bien passées, je termine meilleure française élite sur le 400 mètres à la 14e place et hier, j'ai également accédé à la finale élite du 100 mètres. Vous pouvez d'ailleurs aller jeter un œil au replay sur sportenfrance.com et suivre mes courses. Aujourd'hui, je passe également avec l'équipe de France en relais obstacle, alors n'hésitez pas à me suivre et à me soutenir depuis Châtellerault. Gros bisous à tous et à très bientôt à Châtellerault et sur Ozon FM.

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Bonsoir à tous sur Ozondes FM. Voici votre météo du soir pour Châtellerault et sa région. Ce samedi soir, un beau soleil avec environ 26 degrés. Demain dimanche, la journée sera marquée par un ciel couvert avec des températures comprises entre 17 et 31 degrés. Passez une bonne soirée sur Ozondes FM.

Salut Échatel Rodet et salut à tous les auditeurs d'Ozone FM. 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

0: Bonsoir à tous sur Ozondes FM. Voici votre météo du soir pour Châtellerault et sa région. Ce samedi soir, un beau soleil avec environ 26 degrés. Demain dimanche, la journée sera marquée par un ciel couvert avec des températures comprises entre 17 et 31 degrés. Passez une bonne soirée sur Ozondes FM.
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0: Bonsoir à tous sur Ozondes FM. Voici votre météo du soir pour Châtellerault et sa région. Ce samedi soir, un beau soleil avec environ 26 degrés. Demain dimanche, la journée sera marquée par un ciel couvert avec des températures comprises entre 17 et 31 degrés. Passez une bonne soirée sur Ozondes FM.
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